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Ces méditations et prières qui accompagnent dans le moment ça. C'est sur vous, évangéliste Gerdine Ruiz, qui servit vous. Vers ces méditations, nous dans l'édition ça, trouvez dans Hébreux 10, verset 23. Hébreux 10, verset 23. Retenons fermement la profession de notre espérance, car celui qui a fait la promesse est fidèle. On continue de brancher Radio Phoenix International. Après tout, dans l'autre petit moment pour que nous capables rentrer dans la méditation. Passa ça.

Tablier Croix Brouté Radiophonique International à l'heure de méditation et prière. Verset méditation aujourd'hui, trouvé dans Hébreux 10, verset 23. Et titre message aujourd'hui, c'est « On met fait papa, bon Dieu, confiance d'accomplir promesse dans la vie. » C'est titre message aujourd'hui, « On met fait papa, bon Dieu, confiance d'accomplir 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
1: 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Mais la face du Seigneur est contre ceux qui font le mal. Souvenez-vous, les jours heureux, marchez dans les traces de Jésus, recherchez et poursuivez la paix, méditez jour et nuit sur les évangiles, restez dans la prière, dans le jeûne et la prière, prêchez-vous, visitez les gens qui sont malades, visitez les gens qui n'ont pas manger pour manger, faites manger pour tes païens. 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Sans laquelle personne ne va avoir la face de Dieu que mon Dieu bénit.
0: Vous venez de savourer le pain spirituel du jour à Podium Chrétien. Puisque l'heure est déjà contre moi, je dois prendre congé de vous. C'était votre serviteur, Fénix Michel. Je vous aime très fort.

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1: Bonsoir Johnson, bonsoir tout auditeur et auditrice Caribbean Power. C'est un plaisir pour nous avec vous aujourd'hui.

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1: 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Restez branchés.

0: Nous saluons tout le monde qui est connecté ensemble avec nous. Son plaisir pour nous là avec vous. 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Et tout à l'heure là, nous t'es porté match à Argentine et Autriche en pour vous. Et qu'on est là, nous censé pour le poté deuxième match journée 1 qui pourra le mettre face en face. La France, Irak. Ok, faut que nous comprenions que c'est un bel match. Mais grand pile émotion, en pile changement qui gagne, même surtout au niveau équipe type la France. Toujours avec nos coach Sofoni, Marie Sofoni lui, et puis Steph Tiprise qui est là avec nous. Nous saluons encore, messieurs, dames. Steph Tiprise.
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0: 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C'est ça. 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Comment fait des matchs là?
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2: 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Donc, oui. nous tournons la France avec Didier Deschamps, yo campéen en 4-2-3-1 avec Mac Maignan qui nan goal, Jules Koundé, Dayo Upamecano, William Saliba, Lucas Digne pour 4 défenseurs et puis pratiquement deux médians qui devant défenseur c'est Manu Koundé et puis Adrien Rabiot. Nan mitan terrain nous gen Michael Olisee, Ousmane Dembélé, Bradley Barcola, Andy Mounsayo en position de milieu.
0: Faut dire un paquet de changements qui fait dans
2: l'équipe française là et puis devant yo la gen Kylian Mbappé. Donc où est ça son équipe?
0: Kylian Mbappé est devant. Yes, la gen c'est comme pointe.
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0: Même c'est plus à l'aise au bord gauche là.
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0: Et en fait, entendez l'hymne national la France là et pendant que l'a joué là.

C'est ça, Nous entendons la Marseillaise, la France. Qu'on a nous parlé dans l'hymne national irakien.

0: C'est ça, ok. Et nous passons là pour un autre match football, une autre session. Yes, c'est ça. Ok. Et nous sommes censés passer. Coach Sofoni, son stade qu'on connaît très bien. Et actuellement, la match a joué du côté de Philadelphia. Et comment l'équipe Irak là, comment le camper?
1: Équipe qui Irak là tactiquement positionné au même genre avec la France dans 4-2-3-1 avec en bas goal Ahmed Basile et puis en défense Merchas Doski, Akam Hashim, Zaïd Tassin, Hussein Ali. Devant défense là yo gen deux médians qui c'est Zaïd Ismaël et puis Amir Al Amari. Dans mi-temps terrain à droite, il y a Ahmed Kassim. Au milieu, il y a Zidane Iqbal. On ira qui est Zidane. Tout est parent qui était
0: algérien.
1: Équipe, bon, peut-être.
0: Ah oui, peut-être. Bon, bah, peut-être non, parce que tout le monde dit Zidane est algérien aujourd'hui. Mm-hmm. Mm-hmm.
1: Et puis, comme ailier, il y a Ibrahim Bassek. Et puis, devant, il y a Aïmen Houssen Dosadizou.
0: Ok. C'est ça. Et la France, lui-même, Jean Campéa, il faut que nous disions que le changement est vraiment palpable. Nous ne connaissons pas. Est-ce que c'est par rapport à l'adversaire là qui fait que Didier Deschamps décide lui-même de faire le changement ça? Et il faut que nous disions que ça là dans tout. Parce que il y a un changement pour le faire ou pour garder l'adversaire là et pour garder mais qui est-ce qu'on a mis dans le match ça. Pas oublier que Lucas Digne n'a pas joué pour le match là. Et Bakou n'a pas commencé pour le match là. C'était Doué qui était joué. Mm-hmm. Et monsieur retiré. Et Doué a commencé avec Bakou là. Parce que Bakou là, tout même côté le monté, tout le défend goal. Il faut nous dire ça tout. Monsieur récompensé de ça. 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
1: 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So, c'est-à-dire, match à lui-même, il est vraiment retardé à cause des températures là. 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